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0: mais là, je crois qu'on a compris que j'aimais pas trop les poivrons. Pas de ratatouille, non. Alors, la piperade, alors. Mais pas de piperade, non. Bah. Et le poulet vasquez, voilà. Trop, ça.
1: Alors, une tchouk.

0: quoi? Je te l'avais dit. Allez.
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0: Allez, viens.
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2: Regarde tout ce qu'on peut faire.
1: Allez, viens, Serge Adéphane.
2: C'est génial, non?

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2: Aucun mec ne ressemble à Brad Pitt dans la Drôme. Mais Kevin, crétin de Secret Story 3, oui. Il paraît qu'il a coupé ses cheveux, c'est imbécile.

5 et Fraude, Gabriel à Ben Barnes, Adrien à Jared Leto, Claire ressemble à Oda de la Star Academy 4, Mathilde à Lily Cole, Célia à Erika Durance qui joue dans Smallville, Christophe ressemble à Sani, le cousin de Benzama qui apparaît dans Hollywood Girls. On l'aime pas trop, il est con. Il s'était accouplé avec Aurélie dans les

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Ok. La vérité, c'est qu'à la base, je me sentais pas très légitime pour écrire un texte sur les violences sexuelles. Mais finalement, je me suis dit que j'avais peut-être des trucs à dire. Parce que, quand j'y repense...

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Mais j'en garde de merveilleux souvenirs. 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Une mission coloniale supervisée par mon père.

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1: Bonjour à toutes, bonjour à tous. Un reportage. Je me trouve actuellement à Sainte-Marie-sur-Mer, à la maison du chapitre, et je viens rencontrer une voix qu'on connaît bien sur Jade FM, Frédéric Mistelblom. Bonjour Frédéric.
2: Bonjour Jim. Jim.
1: Nous sommes ici à la maison du chapitre. C'est une maison qui se trouve sur la place principale, juste à côté de l'église de Sainte-Marie-sur-Mer. Et cet endroit, il est dédié à une exposition, à des expositions tout au long de l'année. Et là, c'est votre exposition. Et en fait, j'allais dire, c'est vous qui êtes exposé ici. La salle, elle est divisée en deux parties. On rentre du côté droit et on trouve un peu votre historique.
2: Oui, tout à fait. On y trouve, entre autres, deux tableaux de moi quand j'avais 11 ans, qui ont été peints l'un par une voisine et l'autre par une tante. Et ce sont ces deux femmes peintres qui m'ont initié à l'âge de 11 ans à la peinture à l'huile. C'est la raison de leur présence.
1: Alors, je me souviens, il y a quelques années, on avait discuté, vous et moi, lorsqu'on s'est rencontrés, vous m'avez parlé de cette tante et de votre enfance baignée dans cette odeur de peinture à l'huile.
2: Oui, en effet, à l'époque, l'acrylique n'existait pas, donc tout le monde peignait à l'huile et c'était le plus souvent mélangé avec la térébenthine, c'est ça qui sentait le plus fort. Et quand j'ai recommencé à peindre, il y a maintenant à peu près 8 ans, j'ai voulu retrouver cette odeur de la térébenthine qui me rappelait mon enfance, et c'est la raison pour laquelle, évidemment, je continue à peindre à la peinture à l'huile.
1: Alors, lorsqu'on rentre dans cette salle, donc encore une fois, vous allez rentrer dans la maison du chapitre parce qu'il faut venir voir cette exposition, vous rentrez directement dans la salle de droite, et on se retrouve nez à nez avec devant deux tableaux qui représentent un petit garçon, donc à 11 ans, c'était vous-même. Et sur le tableau de gauche, il y a un lion qui est peint derrière.
2: Oui, c'est un lion que moi j'avais dessiné, parce que je dessine depuis l'âge de 3-4 ans. Et comme j'étais élevé dans le système Montessori à l'école, où on dit qu'on doit suivre le rythme de l'enfant, eh bien, au lieu d'apprendre à lire et à écrire, moi je m'ai laissé dessiner pendant plusieurs années.
1: Dans cette salle, donc toujours la salle de droite, ça retrace votre passé en peinture. Quel a été votre choix de diviser cette exposition? Du côté droit, le passé, du côté gauche, celui de l'avenir, en fait, votre projection dans la peinture.
2: Parce que la salle de droite est plus petite et que mon passé est plus petit que mon avenir. et donc, en fait, dans la salle de droite, vous trouvez la dernière série de mes tableaux les plus figuratifs, dédiés au bord de mer, l'estran et au marais, mais aussi des photos bizarres et des petits vitraux qui interpellent souvent le spectateur. Parce que c'est étrange, et en fait ce sont les ancêtres des diapositives, ce sont des petites histoires qu'on racontait aux enfants en les projetant par ce qu'on appelait la lanterne magique sur un écran, et ça date de 1880, quelque chose comme ça.
1: Et ça, ce sont des vitraux qui vous ont accompagné, parce que cela vient de votre famille.
2: Oui, et moi j'ai vu ça quand j'étais petit, et donc ça fait partie de mon univers mental. Et le tout, il faut le préciser aux auditeurs, ça se passait aux Pays-Bas, en Hollande.
1: Oui, parce que vous êtes originaire des Pays-Bas. Tout à l'heure, vous venez de glisser dans une phrase que vous avez recommencé la peinture il y a 8 ans.
2: Oui, parce que j'ai peint en gros de l'âge de 11 ans jusqu'à 17-18. Ensuite, je suis parti en France, j'ai commencé une carrière professionnelle, et faire de la peinture à l'huile dans un appartement, c'est très compliqué. Et c'est la raison pour laquelle j'ai renoncé pendant un bon nombre d'années, même si je continuais à dessiner, à faire de l'aquarelle, des choses comme ça. Et j'ai recommencé il y a 8 ans parce que j'ai pu créer dans ma maison un bel atelier. Et il y a d'ailleurs dans l'exposition un tout petit tableau de crabe qui appartient à Alain Barré, que je lui ai donné en 2018 parce que nous nous sommes rencontrés à ce moment-là pour de bon. Et il a apporté ce petit tableau parce que Alain Barré est le commissaire de cette exposition, donc c'est avec lui que la scénographie, l'ordre dans lequel on exposait les tableaux a été faite.
1: On salue Alain Barré qu'on connaît bien, JTFM également. Parlez-nous de ces photos bizarres.
2: Alors, ces photos bizarres, on peut le dire tout de suite parce que on peut absolument pas les deviner quand on les voit telles quelles. Ce sont, donc, ça évoque des fleurs, des coquillages, des scènes sous-marines, des choses de ce genre-là. Et en fait, ce sont des photos prises avec un objectif
1: macro
2: qui permet de photographier à 8 cm de distance. Et ce que j'ai photographié, en fait, ce sont des fleurs en porcelaine sur les tombes du Père Lachaise. Et quand on les approche de si près, eh ben, il en résulte des formes étranges qui ne se voient qu'une fois qu'on a développé la photo et qui n'ont plus rien à voir avec l'original parce que c'est extrêmement vivant alors que les originaux sont éteints parce que datent de 100, 150 ans. Les photos sont extrêmement brillantes. Et j'avais fait une fois une exposition qui s'appelait « Le vif saisit le mort ».
1: Le vif saisit le mort. Si on se tourne de l'autre côté maintenant, on peut justement découvrir vos œuvres. Alors là, on est toujours dans cette salle qui symbolise ce que vous avez peint. Vous appelez cela les peintures du passé, mais elles ne sont pas si anciennes.
2: Non, elles sont 2 ou 3 ans. Ce sont des peintures donc dédiées à l'estran, au bord de mer et au marais. C'est un petit nombre que j'ai mis là parce qu'effectivement, c'est ce que j'ai peint pendant très longtemps. Maintenant, les tableaux qui se trouvent dans l'autre salle, d'une manière ou d'une autre, sont indirectement inspirés, évidemment, par tout ce que j'ai vécu, tout ce que je vis par ici. Donc, bien sûr, pour le paysage que beaucoup de gens peuvent connaître.
1: Je vous propose qu'on s'y rende justement dans cette salle à côté. Là, on traverse, donc on quitte la salle de droite, on arrive dans la salle de gauche.
2: Au milieu, quelque chose de très important, et d'ailleurs à la fin, je vais vous demander, si vous voulez bien y contribuer vous aussi, il y a le livre d'or, et dans le livre d'or, il y a maintenant, il y a au moins une trentaine de très jolis passages que les gens ont écrits quand ils sont venus voir l'exposition, et c'est tout à fait réjouissant.
1: Je tiens déjà à rappeler les dates d'ouverture à laquelle on peut découvrir cette exposition. C'est du 13 au 28 juin. C'est ouvert le matin à 10h30 jusqu'à 13h, une reprise de 15h30 jusqu'à 18h30. Les peintures papillonnes, c'est le titre de cette exposition. Pourquoi ?
2: Parce que, et ça se voit dans cette salle-ci, après avoir donc pendant très longtemps travaillé dans des choses plutôt figuratives, je me suis donné comme projet, et c'est un projet qui a duré 6 mois, c'est-à-dire de la mi-novembre jusqu'à fin avril, d'expérimenter tous azimuts, toutes sortes de styles de l'art contemporain. Et donc, la deuxième salle qui représente l'avenir, c'est une salle dans laquelle du plus figuratif on va vers de plus en plus abstrait jusqu'à du vraiment complètement abstrait. Et c'est ça la raison de peinture papillonne. J'ai papillonné d'un style à un autre et je me suis aussi beaucoup amusé en le faisant.
1: Juste avant d'arriver ici pour ce reportage, j'avais noté concernant cette salle de gauche, cette expression que vous m'avez adressée auparavant, tous azimuts. Et là justement, tous azimuts, on y est. Je vous propose qu'on commence par ces 2 toiles. Il y a des bleus magnifiques.
2: Oui, 2 bleus très profonds et en partie transparents. qui sont donc complètement le résultat de mon imagination, qui ont été en partie inspirés par le peintre Soulages, qui peignait beaucoup avec du noir, mais aussi par des vues d'églises, des cathédrales que j'ai pu voir, ou par des souterrains, comme le tableau de droite peut le suggérer.
1: On continue, si vous le voulez bien. Et devant nous se trouvent 1, 2, 3, 4, 5, 6 toiles. Si vous deviez me parler d'une en particulier, ce serait laquelle et comment est-ce que vous pourriez la décrire ?
2: Alors, il y en a une, celle de gauche, que je pourrais décrire comme faisant partie de toute une série de tableaux que j'appelle des tableaux ambigus, ou encore des tableaux que j'appelle tableaux de lieux incertains. C'est-à-dire, ce que j'aime, c'est que même si on peut reconnaître des choses, on ne sait jamais tout à fait si on est en bord de mer, si on est à côté d'un lac, s'il s'agit d'une montagne, s'il s'agit de nuages, s'il s'agit de la neige ou que sais-je. Ce que j'aime, c'est de laisser aux regardeurs, donc les gens qui regardent les tableaux, aux regardeurs, la liberté d'interpréter ce qu'ils voient. Et ce tableau-là, une dame qui est venue et qui a regardé ce tableau et dit: voilà, ce qui me frappe, monsieur, c'est que ce tableau, il a exactement les couleurs des goélands. Et il y a un peu de ça, c'est que ça fait partie des couleurs, évidemment, qui me trottent dans la tête quand je suis ici. Mais vous pouvez y voir des rochers, vous pouvez aussi y voir des plaques de glace, vous pouvez, il y a une espèce de petite scène un peu en haut, au milieu, où vous pouvez reconnaître, vous pouvez y voir un ours polaire ou un orque, que sais-je. Voilà, et on peut laisser gambader son imagination. C'est ça que j'aime faire, c'est de donner des tableaux, de faire des tableaux sur lesquels on peut laisser partir son imagination.
1: C'est aussi le propre d'une exposition, c'est-à-dire de rencontrer des personnes qui viennent découvrir vos œuvres et être à l'écoute de leur propre vision de ce que ces œuvres inspirent, qui peuvent être complètement différentes de votre propre inspiration.
2: Tout à fait, et ça ne m'est encore jamais arrivé à ce point que dans cette exposition, parce que il y a des tableaux les plus abstraits dont je n'étais pas convaincu du tout. Il y en a même certains que j'ai failli ne pas mettre dans cette exposition, mais ce sont les commentaires à partir du jour du vernissage. Ce sont justement ces tableaux-là qui ont été le plus commentés, qui ont le plus intrigué, qui ont attiré le plus de regards, d'interrogations. Des gens ont essayé d'y voir des choses, de reconnaître des objets, des scènes, un escalier, une fenêtre. Sur l'un de ces tableaux, le grand rouge que vous voyez là-bas,
1: on y va, hein,
2: qui est très différent de tout ce que je faisais jusqu'ici, parce que moi je suis plutôt dans la fusion des couleurs. Là, les couleurs sont juxtaposées, sont presque criardes, hein, il y a les blancs, des rouges, des verts, mais il y a partout des petites fenêtres, des petites entrées, des souterrains. Enfin, on peut y voir toutes sortes de choses. D'ailleurs, de temps en temps, dans mon imagination, je l'appelle la cité radieuse. Et il y a une personne que beaucoup de gens de Pornic connaissent, puisqu'il organise le festival Voilà le Polar, Vendieu le Polar, Jean-Marc Bloch, qui s'est positionné devant le tableau et qui m'a dit: écoute, ton tableau, il m'a scotché. Donc voilà, j'étais très content de ce commentaire. Et les commentaires que les gens ont faits m'aident à moi à me dire, voilà, c'est une voie dans laquelle je peux continuer.
1: Ce fameux tableau, il y a longtemps que vous l'avez peint?
2: Tout ce qui est ici date d'il y a 6 mois.
1: La totalité des œuvres.
2: 35 tableaux en 6 mois. Voilà. Ça fait donc un rythme de production assez soutenu. Voilà.
1: Oui. Je me souviens, quand on s'est rencontrés, Frédéric, nous avions eu une conversation, vous et moi, sur les différences fondamentales entre la peinture occidentale et la peinture orientale. Et vous m'avez dit quelque chose à ce moment-là, c'est que en Orient, le vide a une très grande importance, contrairement à l'Occident où la plupart du temps on comble ce vide.
2: Oui, en effet, c'était une réflexion dans laquelle j'étais à ce moment-là. Je me souviens, c'était à Saint-Michel-Chef-Chef, un festival sur poésie où on m'avait demandé d'illustrer par des dessins certains des poèmes. Cette dimension du vide est présente dans certains de mes tableaux, notamment dans celui qui est là-bas, voilà, qui est très très très très très sobre. Pendant tout un temps, j'ai utilisé ça. Je ne peignais qu'une partie des tableaux. Maintenant, je dirais que c'est le plus présent dans mes dessins. Des dessins qui sont très minimalistes, dans lesquels on peut parfois trouver seulement une ou deux lignes, pas plus. Mais ça, c'est quelque chose qui continue à m'intéresser. Et ce qui m'intéresse aussi, parce que ça aussi c'est présent dans la peinture chinoise et japonaise, c'est le fait que le peintre s'adapte à ce que le trait qu'il fait est en train de produire sur le tableau ou sur le papier, parce que entre ce qu'on veut faire et ce qu'on fait, il y a toujours une marge, et plutôt que d'effacer et de recommencer, c'est-à-dire voilà, le tableau a sa propre vie et un tableau devient intéressant justement à partir du moment où il commence à vivre sa propre vie.
1: Dernière question. Lorsque vous arpentez cette salle, donc ici, lors de cette expo à la Maison du Chapitre, lorsque vous passez de la salle de droite à la salle de gauche et inversement, il y a des nouvelles idées qui viennent, peut-être en regardant les œuvres du passé et en tout cas celles qui représentent votre présent et peut-être votre avenir en peinture.
2: Je dirais que pour le moment, je suis plutôt dans un approfondissement. J'ai commencé à sélectionner en gros 2-3 voies d'avenir nouvelles qui sont présentes donc dans certains tableaux. Il y a certaines choses que je n'approfondirai probablement pas, mais voilà, c'est dans un sens c'est trop récent. C'est la première fois que moi-même je vois tous ces tableaux réunis de cette manière. Je regrette beaucoup de ne plus avoir les yeux pour regarder comme les visiteurs qui les voient pour la première fois, parce que je ne peux plus les regarder comme on les voit pour la première fois. Voilà, je suis un peu en gestation de ce qui va ressortir de ça. Et donc, à la fin de la semaine, j'ai poussé un grand ouf. Et c'est à la rentrée, je pense qu'il y a des choses qui auront décanté et que j'y verrai plus clair sur ce que je vais faire par la suite.
1: On vous souhaite une très bonne continuation, Frédéric. Maison du Chapitre, cette exposition qui papillonne, qui fait papillonner aussi l'imaginaire de celui, celle qui la visite, passé, avenir, présent, et venez.
2: Merci beaucoup, Radio Jade FM. À bientôt.

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Ne portez pas de sous-vêtements couleur chair, restez à poil. L'effet étant le même, vous économiserez de la lessive.

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2: Au fait, le Saint-Joseph, c'est quoi? C'est où?
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1: Un cinéma 100% bénévole, 0% pub, 100% cinéma.
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3: Bonjour à toutes, bonjour à tous. 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Les chroniques cinéma du cinéma Saint-Joseph de Sainte-Marie-sur-Mer, pour cette semaine du 24 juin au mardi 30 juin. On sera bientôt en juillet. Et cette semaine, c'est Nathalie qui est avec moi. Bonjour Nathalie, comment ça va?
4: Ça va très bien avec cette forte chaleur.
3: Et oui, même le matériel ici commence à fondre, il y a quelques petits courts-circuits, mais ça devrait s'améliorer. On va parler avec vous de la fête du cinéma, on va parler des films proposés sur le grand écran du cinéma Saint-Joseph. C'est le moment d'aller au frais. Regardez un film sur grand écran, que va-t-on pouvoir voir sur le grand écran du Saint-Joseph?
4: Alors, tous les films de la fête du cinéma sont au tarif de 5 euros. Mmh. Donc, allez au cinéma.
3: Allez, oui, on le répétera jamais assez.
4: En plus, il fait très chaud et le cinéma est climatisé.
3: Formidable.
4: Une raison de plus pour les séances de 15 heures ou de 18 heures. Mmh. Voilà.
3: Le premier film, Le garçon qui faisait danser les collines.
4: Très original comme titre, mais c'est aussi un film turc, le premier film du réalisateur, et il a été présenté dans de nombreux festivals à l'international, donc avec du succès dans de nombreux pays. En effet, il est très rare de voir des films de Macédoine du Nord proposés à l'écran en France. C'est un film très dépaysant qui présente une société très patriarcale, avec le mariage forcé, l'éducation à la dure des jeunes, par exemple, dormir dehors avec les brebis pour cause d'en avoir perdu une. Mais malgré tout, l'infiltration de la modernité avec Internet et TikTok et l'expression des sentiments, quitte à ce qu'ils contrarient les parents. Un beau film, de beaux paysages. Je vous conseille d'aller découvrir
3: Le garçon qui faisait danser les collines. Film turc. Un film en VO maintenant.
4: Alors, The Plague, qui a été présenté au Festival de Cannes. Donc, je pense que pas mal de personnes en ont entendu parler. Donc, Charlie Paulinger, qui est le metteur en scène, je vous propose en fait de vous lire la note d'intention lorsqu'il a imaginé ce film. Charlie Paulinger nous dit: je voulais explorer la violence et la vulnérabilité de l'enfance d'une manière inédite. De nombreux films consacrés au passage à l'âge adulte, en particulier aux garçons, penchent du côté de la comédie ou de la nostalgie. Mais pour moi, l'âge de 12 ans ressemblait davantage à un enfer d'anxiété sociale. Mmh. Donc ça se passe en Californie, un camp de waterpolo, un petit groupe de préados et Ben, qui est un nouveau venu, eh ben, il doit s'affirmer face au leader. Mais il se laisse couler dans le moule et toutes ces difficultés donc arrivent. Et nous allons les découvrir. Avec une direction d'acteur implacable, le réalisateur orchestre une symphonie du chaos par des procédés spectaculaires mais très justes, du moins très maîtrisés. Par exemple, l'eau de la piscine est troublée par la gesticulation diabolique des nageurs. Une métaphore efficace. Mmh. Peplec s'inscrit avec succès dans la veine des classiques du conditionnement psychologique qui l'ont précédé et l'inspire ouvertement. Il y a du Full Metal Jacket ou de Sa Majesté les Mouches dans ce premier film indépendant dont on devine que son réalisateur le pense pour jouer bientôt dans la cour des grands.
3: Mmh. The Plague, un film en VO. Troisième film, L'affaire Zanetti.
4: Alors, c'est inspiré de faits réels. Un film au scénario brillant réalisé par Leonardo di Costanzo. Il décrit la transformation d'une meurtrière amnésique grâce à un criminologue magistralement interprété par Rojdi Zem. Un tout petit peu de l'histoire. Elisa Zanetti a été condamnée pour un crime dont elle dit ne presque rien se rappeler. 10 ans plus tard, le professeur Alaoui, criminologue de renom, rouvre son dossier. Un face-à-face tendu s'engage entre les deux. Mais peu à peu, les souvenirs enfouis refont surface, et avec eux une vérité bien plus complexe qu'il n'y paraît.
3: Un polar ?
4: Thriller psychologique polar.
3: L'affaire Zanetti. Anna et les enfants.
4: Alors, c'est une comédie de Diane Clavier avec Camille Chamou, qui est une artiste que l'on connaît et qui a beaucoup d'humour. Elle joue le rôle d'Anna, qui est atteinte d'une phobie rare. Elle a la phobie des enfants. Ben, c'est pas qu'elle aime pas les enfants, c'est juste qu'elle en a peur. Quand elle retombe amoureuse de l'ex de sa vie, tout va pour le mieux. Jusqu'au jour où elle découvre qu'il a deux enfants, mais surtout qu'elle va devoir rester seule avec eux. Imaginons la suite. Des fous rires, des scènes que l'on peut connaître, et une Camille Chamou qui est vraiment très drôle.
3: Anna et les enfants. Cinquième film, À bras le corps.
4: Alors c'est un film magnifique et touchant, avec des personnages d'une complexité remarquable, un super scénario. Et nous sommes dans le contexte de la Seconde Guerre mondiale en Suisse. L'actrice Lila Guénot est absolument bouleversante. C'est une révélation. Voilà, je n'en dirai pas plus, parce que la Seconde Guerre mondiale, actuellement, c'est un sujet où il y a plusieurs films.
3: Et justement, le sixième film, La bataille de Gaulle.
4: Alors voilà, La bataille de Gaulle. Et le premier opus, c'est L'âge du fer. C'est un film historique, un thriller. Qui dure 2h40, mais qu'on ne voit pas passer. L'âge de fer, c'est le premier volet d'un diptyque consacré au célèbre général français. Donc la seconde partie, qui s'appellera La bataille de Gaulle, J'écris ton nom, va sortir un mois plus tard. Donc pareil, la note d'intention du réalisateur, il a fait ce film pour les jeunes générations, pour ses enfants et leurs amis, des ados de 15-16 ans, jusqu'à une vingtaine d'années. Ce n'est pas facile d'être adolescent aujourd'hui. On se sent impuissant par rapport aux grands événements du monde. Les forces agissantes nous dépassent. Donc voilà, il a été présenté en avant-première partout en France. La salle a longuement applaudi le film. C'est vraiment la preuve que le film a profondément touché le public. Il y a des effets spéciaux. On dit qu'il frôle le chef-d'œuvre, ce film. Voilà, et nous avons encore une révélation au niveau des acteurs qui s'appelle, l'acteur s'appelle Simon Apkarian. Voilà, c'est un grand film qui n'a certainement pas fini de faire parler de lui. Au-delà du spectacle, il y a énormément de choses autour, ce qui rend l'expérience encore plus marquante. Donc je pense à ne pas manquer.
3: La bataille de Gaulle est pour son premier opus, L'âge de fer. Tout va super. Alors, c'est le titre septième film.
4: Ouais, tout va super. C'est un film de Patrick Cassir. C'est une belle surprise du Festival de Cannes, mais ce film a été oublié du palmarès. Il est très émouvant. C'est une chronique sensible d'un film. Oui, c'est un film.
3: Oui.
4: Mais c'est une chronique sensible d'un fils accompagnant sa mère en fin de vie, qui fait sourire et pleurer. En compagnie des deux acteurs, le jeune garçon est Hakim Jemili et la maman est jouée par Noémie Lovski.
3: Très bien, tout va super. Huitième film, ça sent les chemins de traverse, Compostelle.
4: Compostelle, alors je l'ai déjà chroniqué.
3: Oui, donc j'espère... je le rappelle.
4: Mais oui, mais j'espère que les auditeurs ils vont écouter les podcasts de Jade FM.
3: Vous pouvez réécouter les podcasts sur le site de Jade FM sans aucun problème dans la rubrique consacrée au cinéma Saint-Joseph Compostelle. Donc. Et j'ai noté, enfin vous m'avez noté en neuvième titre, un documentaire, nous, l'orchestre.
4: Pareil. Il a été longuement chroniqué.
3: Oui.
4: Effectivement, c'est une immersion dans l'Orchestre Philharmonique de Paris. Donc, un documentaire, mais qui se laisse voir. Et ces deux films, en fait, Compostelle et le documentaire Nous, l'Orchestre, sont proposés dans le cadre du festival du cinéma. Ça veut dire que ce sont des films qui ont connu beaucoup de succès et que l'on met en fait à l'affiche pour permettre pour 5 euros aux spectateurs de le voir. Alors Compostelle, ben, ça vient un petit peu l'actualité pour les gens qui n'auraient pas encore prévu leurs vacances. Puisqu'Alexandra Lamy décide un petit peu pour prendre du recul sur sa vie de partir avec un adolescent en difficulté. Tout les sépare, leurs histoires, leurs âges, mais finalement, ben, en cheminant, ils vont se découvrir, ils vont s'apprécier.
3: C'est tout à fait le but de ces chemins de Compostelle. Ouais.
4: Aussi.
3: Merci beaucoup, Nathalie. Qu'est-ce qui nous reste à dire ? Peut-être à rappeler que la fête du cinéma, c'est du 28 juin au 1er juillet. Ça dure donc 4 jours. Le tarif unique pour ces films, dans le cadre de cette fête du cinéma, il est de 5 euros.
4: Donc allez au cinéma, ne vous privez pas.
3: Allez au cinéma, cette émission elle est enregistrée, on est lundi, il est bientôt 14h, il fait 42 degrés à l'extérieur. Il doit faire un petit 23-24 au cinéma.
4: Tout à fait, la climatisation est branchée. Et nous avons aussi des glaces.
3: En plus,
4: oui. Mais oui, on propose comme à l'ancienne en fait, des bonbons, des glaces.
3: Merci beaucoup Nathalie, on se retrouve très bientôt, je ne sais pas quand exactement.
4: Mais... Eh bien, je pense qu'on va faire une pause aussi.
3: Oui, c'est vrai, ça, on vous communiquera décidément la chaleur, les dates de cette petite pause avant de se retrouver pour une nouvelle année encore au mois de septembre. Merci beaucoup.
4: Merci Jim.

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C'est parti. Est-ce que tu vois, tu peux me montrer où est-ce qu'il y a du verre sur le frigo? Montre du verre avec ton doigt. Ah, oui, oui, c'est bien. Et du jaune? Ah non, pas jaune. Oui, c'est bleu. Non, c'est bleu, tu fais exprès.

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0: Bonjour à toutes, bonjour à tous. Vous écoutez Jade FM, vous nous écoutez en vraie radio sur le 99.7 ainsi que sur www.jadefm.fr. C'est un générique qu'on connaît bien maintenant. Bonjour Ivan.
1: Bonjour Tim.
0: Ivan Lemel qui vient nous parler cinéma, le cinéma, les chroniques des bobines préfayaises, le cinéma de l'Atlantique de Préfaille. Vous n'êtes pas venu seul aujourd'hui, une fois encore, puisque vous êtes accompagné de Tesli Lopez. Bonjour Tesli.
2: Bonjour.
0: Tesli, j'ai eu le plaisir de vous accueillir dans ce même studio il y a quelques années. On se demandait tout à l'heure, mais ça fait à peu près 5 ans, on va dire, à l'occasion de la sortie d'un film dont on aura l'occasion de reparler durant cette chronique. Pourquoi cette invitation, Ivan?
1: Vous savez qu'on a un petit fil rouge, là, de temps en temps, avec les métiers du cinéma. Donc, j'essaye de découvrir, d'aller à la découverte de personnes qui ont des métiers très différents.
0: Est-ce que vous pouvez nous présenter votre invité?
1: Oui, alors Tesli et moi, on s'est rencontrés lors d'une réunion de l'agglomération de Pornic Aglo, qui était autour du projet culturel. Et puis, Tesli est donc réalisatrice, alors cadreuse, monteuse et réalisatrice de films documentaires. Et je n'avais pas encore reçu le réalisatrice, donc ça tombait bien.
0: Quel beau métier!
2: Oui, c'est un très beau métier. Alors c'est vrai que selon les jours et les horaires, la fonction change un peu. Soit je prends le son, soit je cadre, soit je monte. Mais oui, c'est un métier en tout cas que je suis heureuse de faire. Mais c'est un peu difficile aussi.
0: Votre métier, il est très engagé. Votre démarche, en tout cas, elle est très engagée en fonction des femmes. En fonction du bien vivre ensemble et vous avez un regard justement sur des lieux, des personnes et la vie de ces personnes dans ces lieux.
2: Oui, c'est vrai que quitte à faire un travail qui demande quand même un peu d'effort et de gymnastique aussi mentale, autant le mettre au service de valeurs ou de choses qui me tiennent à cœur. Donc c'est ce qu'on fait aussi avec ma collègue dans nos films sur notamment la place des femmes et aussi d'essayer de parler avec poésie tout en gardant un axe politique. Quand je filme dans le bibliobus de la ville de Saint-Nazaire, c'est ce que j'essaye de faire, mélanger poésie et politique, parce que pour moi c'est pas des choses qui sont pas, c'est des choses qu'on peut mélanger en tout cas.
0: Je propose qu'on écoute un extrait. C'est une bande-annonce d'une réalisation qui s'appelle Croquante. On se retrouve juste après.
3: Je me sens pas toujours à l'aise et pas toujours légitime dans ma place de paysanne, parce que je suis pas issue du milieu paysan, parce que je suis une femme.
4: Mes grand-mères, les premières, m'ont dit « Mais si tu t'installes avec Mathieu, du coup tu feras juste la traite. » Mais non, en fait, je vais pas faire que la traite, je vais aussi aller dans les champs, faire le travail que peut faire un agriculteur au masculin.
5: J'ai fait un burn-out il y a quelques années par la surcharge du travail, en fait. Et puis c'est là qu'on m'a dit « Viens avec nous dans le groupe. »
6: Puis en fait, on se rend compte qu'on rencontre toutes plus ou moins les mêmes difficultés. Et c'est hyper riche d'en causer ensemble.
7: Il n'y a pas des tâches qui sont liées à la femme et des tâches liées à l'homme. C'est aussi une question de compétences, en fait.
8: Le travail domestique est un travail. C'est-à-dire qu'il est rémunéré par ailleurs dans la société.
9: Enfin, pour moi, les deux trucs qu'il faudrait analyser, c'est à quel point la répartition, elle est subie ou choisie, et à quel point elle est reconnue ou non reconnue.
10: Ça me dépasse. Je crois qu'on a un problème dans les modèles.
11: Nous, femmes rurales, affirmons que nous sommes prêtes. Prête à être vectrice de changement.
12: Nous, femmes rurales, affirmons qu'il existe d'autres possibles. Nous ouvrons de nouvelles voies. Nous faisons émerger des changements pour toutes et tous.
11: Sur nos modes de vie, notre relation au travail, aux autres, à notre environnement.
13: Nous sommes prêtes. Et vous, l'êtes-vous ?
0: qu'il est prêt, le monde?
2: Je pense qu'il ne le sera jamais. Mais en tout cas, ça vaut le coup quand même d'essayer de faire passer des messages comme ça et d'essayer quand même de trouver un espace de parole pour revendiquer ces valeurs-là. Quoi. Mmh.
0: Croquantes au pluriel. Donc, quelles sont-elles, ces croquantes?
2: Alors, ce sont des agricultrices de Loire-Atlantique qu'on a filmées il y a 4 ans maintenant, qui sont en fait qui partent du nord du département jusqu'au sud, qui sont pour la plupart éleveuses en vaches laitières, et y a une maraîchère et une qui fait des petits fruits. Et elles se réunissent en fait, elles se sont réunies sur plusieurs années en non-mixité pour justement échanger sur leur travail et leur place dans le monde agricole.
0: Et elles en parlent tellement bien, avec des mots souvent très directs. Si tu rejoins ton compagnon dans sa ferme, tu ne vas faire que la traite des vaches, par exemple. C'est ce qu'on a entendu.
2: Oui, alors c'est vrai que la période à laquelle on a posé nos caméras avec ma collègue Isabelle Mandin pour réaliser ce film, c'était une période où elles-mêmes, les agricultrices, étaient en train de monter une pièce de théâtre sur justement leurs conditions de travail. Et donc elles étaient vraiment dans une posture d'expression et déjà d'émancipation. Donc nous, on a saisi la balle au vol, on a posé nos caméras, nos micros à ce moment-là. Et donc ce qui fait que ça y va, quoi. Enfin, elles n'ont pas eu peur d'être enregistrées dans ce qu'elles ont dit.
0: Mmh. Émancipation, c'est un mot qui revient souvent dans les chroniques de Bobine Préfaillaz, n'est-ce pas?
5: Oui, oui. En plus, ça me plaît beaucoup d'entendre Tesli parler comme ça, parce qu'une de mes plus grandes amies est agricultrice. Elle l'a été, elle a 82 ans aujourd'hui, donc du coup, elle ne pratique plus. Et ça a été une femme qui a été extrêmement importante dans la région de Dinan, qui a eu un rôle fondamental, qui a été maire de ce petit village de 350 habitants à l'époque, Trigavou. Elle a été maire pendant 37 ans. Donc une femme très très engagée sur tous les plans, qui a été en GAEC avec son fils, et son fils qui a repris l'exploitation aujourd'hui. Donc ça me plaît bien d'entendre ça comme ça. Et c'est une femme férue de culture. Mmh. Elle est extraordinaire, elle s'intéresse à tout. Enfin, il y a vraiment des gens exceptionnels qu'on rencontre dans tous les milieux, et notamment dans ce milieu-là. Mmh.
0: Vous réalisez des courts, des moyens, des longs métrages et des documentaires. On s'y retrouve dans tout ça, dans votre imaginaire? Il vous sert à... Ou alors c'est vraiment des images, des expressions, des paroles prises sur le vif? Qu'est-ce qui vous inspire?
2: Ce que j'aime beaucoup, c'est... être au plus proche des réalités qui sont vécues par les gens que je filme. Et pas forcément traiter un sujet, plutôt essayer de saisir en fait la réalité avec un filtre qui forcément c'est mon regard, c'est moi, et puis j'ai envie d'y mettre de la poésie aussi. Donc je suis plutôt vraiment dans une posture d'observatrice et d'enregistreuse. Et après, il y a la phase du montage, qui là est un moment vraiment particulier et très important, où l'écriture se fait beaucoup, en fait, à ce moment-là, quoi.
0: Votre angle de traitement, qui mêle poésie et réalité des personnes que vous filmez, est-ce qu'il évolue au fil d'un tournage?
2: Oh oui, bien sûr, parce que, en fait, quand on commence un tournage, on est quand même obligé d'avoir... une ligne. On y met des idées et parfois des a priori aussi. Et en fait, au fur et à mesure du temps passé avec les gens qu'on filme ou du temps passé sur les lieux, en fait, on se rend compte que les choses sont pas finalement toujours comme on les a imaginées. Et pour autant, quand même, le film garde la ligne qu'on avait posée au début. Mais on la réajuste à chaque fois.
0: La ligne originelle est...
5: Oui, ça me fait penser à une chose, c'est que je me fais la réflexion que beaucoup de gens imaginent que c'est juste des images saisies au vif, mais il y a une ligne, effectivement, il y a une écriture quand même. Même sur le documentaire, il y a quelque part un scénario qui est préparé. C'est comme ça que tu conçois les choses?
2: Oui, voilà, quand je dis une ligne, je pense que c'est cette histoire de scénario, c'est-à-dire que à partir du moment où on filme des gens ou un lieu, il faut quand même essayer, on est dans l'envie de raconter une histoire. Et donc, on choisit un fil narratif, on choisit parfois une petite dramaturgie qui fait que le spectateur, la spectatrice ait aussi envie de partager cette expérience-là qui lui est transmise.
13: Ce qui m'amuse, c'est que nous, on a la chance de pouvoir voir Tessely en parler. On voit donc la passion et on voit notamment qu'elle déroule effectivement avec sa main le film qui est en train de se tourner.
0: On s'est rencontré, Tessely, il y a quelques années, à l'occasion de la sortie d'un film que vous avez également co-réalisé et avec votre collègue Isabelle Mandin. On s'était rencontré à l'occasion de, je crois que ça venait juste de sortir, Habitante au pluriel. On quitte les croquantes pour écouter les voix de ces habitantes.
14: Il y en a marre. Les hommes se sentent supérieurs aux femmes, j'ai l'impression. Pour moi, ils se sentent supérieurs aux femmes. Les femmes, ils sont en retrait.
15: On m'a pas éduquée en me disant toi, tu fais ci, les femmes font ça, les hommes font ça, non. Ma mère m'a toujours éduquée avec t'es libre, tu fais ce que tu veux.
16: Si on n'est pas dans l'action, si on fait pas des choses, à quoi on sert? À quoi on sert? Moi, je suis dans le mouvement. Faut que je bouge, faut que je fasse des trucs. Je suis heureuse comme ça.
17: Les femmes sont plus résistantes. Pour moi, elles meurent moins vite qu'un homme. Hein.
18: Une mère, elle va tout gérer, quoi. Moi, je gère tout, les repas, les sorties d'école. Alors que papa, il va plus être là pour jouer. Le plaisir, on va dire, plutôt.
19: C'est pas parce qu'on est des filles qu'on doit fermer notre bouche, quoi. On est obligé d'avoir un caractère et c'est au quartier, en fait. Sinon, on passe par une fille chelou, quoi.
20: Mais faut pas faire, par exemple, une fille un peu trop maniérée, à se cacher et tout, non. Au contraire, les garçons, c'est nos copains, c'est nous, on se comporte un peu comme des garçons, en fait.
21: Moi, j'espère qu'un jour, on laissera un peu plus de place et de liberté à la femme.
22: Et je pense qu'il faut vraiment donner confiance aux gens et leur donner une utilité, entre guillemets, qui va leur permettre de croire en eux et qui va justement les pousser vers le haut et pas vers le bas.
0: Tessely, on les revoit, ces visages, en écoutant ces voix?
2: Oui, je suis contente de les retrouver. Ça faisait longtemps que je n'avais pas écouté cette bande-annonce. Mmh. Effectivement, Habitante, c'était le film miroir de Croquante. C'est-à-dire qu'avec Croquante, on était parti en ruralité pour explorer la question de la place des femmes. Et puis en même temps, on tournait ce documentaire sur Angers dans un quartier prioritaire. Mmh.
0: Comment s'effectuent ces choix de lieux?
2: Les rencontres. Et puis, parce qu'en fait, à l'époque, mon plaisir, donc le quartier sur lequel on a filmé, donc à Angers, commençait son projet de rénovation. Ça faisait partie des derniers quartiers populaires, vers Angers, qui allaient avoir une rénovation. Donc c'était aussi le moment de questionner comment les espaces publics sont investis ou non par les femmes et comment ils sont pris en considération dans un moment de rénovation, justement.
0: Moyen-métrage, long-métrage, documentaire, et puis des incursions théâtrales.
2: J'ai travaillé.
0: Vous avez suivi une troupe de théâtre. Tout d'un coup, je me suis dit, est-ce que j'ai bien lu le
2: conducteur? J'étais partie sur le quartier Mon Plaisir à Angers. Et en ce moment, on est en train d'être en tout cas en train de produire un documentaire qui s'appelle Les Murs Invisibles, dans lequel on a suivi une compagnie de théâtre qui s'appelle la compagnie Le Cercle Carré, qui a la spécificité d'être un ESAT artistique, un des rares ESAT artistiques de France. Donc ça veut dire que les comédiens et les comédiennes de cette troupe sont des personnes en situation de handicap. Donc on a suivi pendant 3 ans leur troupe, leur vie de tournée tout terrain, hein, et ils sont de la Loire Atlantique.
0: Et je vois également le camion. Et ce qui m'a interpellé, c'est parce que c'est très visuel, c'est cette petite phrase. Ça parle d'une vieille femme qui aurait fait du stop et qui serait montée dans un camion. Il ne se passe rien ou presque. Le camion roule sur les terres de l'humanité saccagée et pourtant cela reste beau. Parlez-nous de ce camion.
2: Oui, bah là, c'était le texte de Marguerite Duras, donc là, c'est la beauté, quoi. ça, c'était donc une metteuse en scène qui s'appelle Marine Demisol, qui avait mis en scène ce texte qui lui-même est une pièce de théâtre qui aurait été un film. Donc, c'est une mise en abîme continuelle entre cinéma, théâtre. Et moi, j'ai eu la chance de réaliser la vidéo, en fait, qui était projetée sur la scène. Et que ça a été joué au Théâtre National de Strasbourg. De toute façon, quand on commence à s'immerger dans un texte écrit par Marguerite Duras, c'est un voyage, pour le coup, on monte dans le camion, quoi. Là.
0: Ouais, on y est, ouais.
2: Et on a du mal à descendre du camion, ensuite.
0: On va revenir, si vous le voulez bien, sur les murs invisibles. Ivan, vous m'avez transmis un article de Ouest France, justement.
13: Oui.
0: Enfin, en tout cas, une référence. Je ne l'ai pas lu, cet article, parce que je me suis dit que j'allais vous passer la parole pour interroger Tesli, justement, au sujet des murs invisibles. Et on fera un petit clin d'œil, si vous le voulez bien, au cinéma Jeanne d'Arc de la Bernerie en Ré.
13: Alors oui, déjà, les murs invisibles, c'est le résultat d'une rencontre. Puisque, en fait, lors d'une projection de Croquante, si je me souviens bien, vous avez rencontré ta co-réalisatrice et toi, vous avez rencontré du coup une troupe, cette troupe donc d'un ESAT avec des personnes handicapées. Et puis, les choses se sont installées progressivement ensemble. Et vous aviez l'intention de travailler sur la notion de l'inclusion de la personne handicapée dans le monde du théâtre, le monde du spectacle, etc.
2: Oui, parce qu'on parle beaucoup d'inclusion, c'est-à-dire d'adapter des salles, par exemple, pour que des personnes en situation de handicap aient accès. Et ça se pose aussi dans les salles de cinéma. Et nous, ce qu'on a voulu explorer, c'est l'inclusion sur la scène, c'est-à-dire quelle place dans le monde de l'art et dans le monde de la culture on ouvre les scènes justement à des personnes neuroatypiques, quoi, qui ont donc une manière peut-être de travailler ou qui font des propositions qui sont légèrement décalés de ce qu'on pourrait avoir l'habitude de voir ou de ce qu'on imaginerait vouloir voir. Enfin, il y a quelque chose comme ça. Et c'est ce qu'on essaye, en fait, ce qu'on a essayé de faire, en tout cas dans les moments de tournage, d'essayer de capter ce petit pas de côté qui fait que, ah oui, mais cette proposition-là, en fait, si on la prend un peu de côté, elle est intéressante, mais on n'est pas habitué à cette manière de voir. Enfin, voilà, c'est ce qu'on essaye, en tout cas. Oui.
13: Et puis, il y a une autre chose aussi qui m'interpelle, parce que j'en ai souvent entendu parler. Quand on parle d'une réalisation, d'une production, c'est l'histoire du temps, le temps long. Pardon, veuillez m'excuser. Le temps long entre l'idée qui émerge. Déjà, pour concevoir quelque chose, n'importe quel artiste est capable de dire qu'il faut du temps pour être capable d'essayer de formaliser cette conception. Mais en plus, il y a le temps du tournage, et je crois que c'est un film, vous avez tourné pendant 3 ans toutes les deux sur ce film. Et puis après, il y a le temps du montage, de la production, de la diffusion. Et c'est là que la Bernerie va intervenir peut-être. Vous avez diffusé, notamment projeté à la Bernerie.
2: Le temps, c'est une question centrale quand on fait du documentaire. Alors c'est vrai que on aime bien nous prendre le temps justement de suivre nos personnages sur plusieurs années pour essayer de capter justement cette évolution ou ce qui se joue pour eux ou elles. Et puis il y a aussi quand même de plus en plus la réalité du temps de la production, c'est-à-dire d'aller chercher l'argent, de trouver l'argent. Et là forcément, sur les murs invisibles, on sait, enfin. Le contexte a fait que ça devient très compliqué de produire ce genre de documentaire. Donc c'est aussi ce qui fait que ça prend du temps. Et après, on a aussi la question du temps de la projection, où c'est vrai qu'avec l'association Les Films Hector Nestor, donc qui est l'asso de production et de diffusion de nos films, des films que je fais, il y a vraiment cette volonté de faire des tournées derrière et des rencontres avec le public. C'est aussi de faire des espaces des salles de cinéma, un lieu de projection, mais aussi de débat, de discussion, de penser le monde, quoi.
13: Oui, d'idées. Et je crois que vous avez bénéficié d'un financement participatif pour ce
2: film. Oui. Bon, après, c'est un financement participatif qui a pas très bien marché. Donc, on continue sur.
13: Donc, sur Hello Asso, on peut toujours participer financièrement.
0: Oui, alors moi, j'avais noté la plateforme ProArty.
2: Oui, mais il est terminé là.
0: C'est terminé.
2: C'est clôturé. Ouais.
0: D'accord. Donc, plutôt sur Hello Asso.
2: Ah là, il y en a plus. Maintenant, on va trouver d'autres voies pour terminer. Mais en tout cas, le film devrait être terminé en 2027. On était parti au tout départ de l'aventure sur un long métrage. Et on a décidé de changer un peu nos plans et d'adapter du coup aux réalités qui est voilà. Donc on va être plutôt sur un 30 minutes ou 52 minutes, mais probablement un 30 minutes. Ouais.
0: Vous parliez de production et donc on peut reciter le nom de votre société de production, Hector Nestor.
2: Voilà, c'est les films Hector Nestor, donc c'est une association de production qui est basée à Saint-Nazaire. Les femmes en fait qui sont dans cette association sont coprésidentes toutes.
0: D'accord. Saint-Nazaire, si vous le voulez bien, on va y retourner. À bord d'un bibliobus, racontez-nous cette pérégrination à Saint-Nazaire à bord de ce bibliobus.
2: Alors le bibliobus, j'ai rencontré du coup le directeur de la médiathèque il y a deux ans et demi pour lui parler de cette idée de projet de film. Il était plutôt emballé et du coup c'est un projet qui a été soutenu par la ville de Saint-Nazaire et j'ai posé ma caméra à l'intérieur de ce bus, de ce petit bus qui traverse 16 quartiers de la ville portuaire de Saint-Nazaire et ça donne un film de 30 minutes qui ressemble plus que de traiter un sujet, c'est vraiment un film qui comme écrire un poème en fait, et un hommage aussi à la lecture publique et du lien de cet outil que peut être ce bus qui traverse et qui relie les quartiers de la ville.
0: C'est aussi ça l'âme d'un documentaire, c'est-à-dire de se servir d'un vecteur comme un bibliobus avec des lecteurs qui y montent. Et qui parlent de leur lecture ou qui parlent du beau temps, en tout cas qui vivent.
2: Oui, c'est une manière de témoigner aussi de ce que vivent ces. Alors, il y a beaucoup d'enfants aussi qui montent dans le bibliobus, donc c'était une manière aussi de suggérer le rapport des enfants à la lecture aussi et de cet espace de vie, parce qu'en fait c'est aussi un espace de vie sociale qui est donc fréquenté par les enfants et aussi les personnes âgées et c'est vrai que m'embarquer dans ce bus ça a été pour moi un moment assez particulier, parce qu'au même moment il y avait les annonces de coupes budgétaires de la part de la région Pays de la Loire. Et c'est vrai que tout d'un coup, ça faisait un contrepoint ce que je vivais, les rencontres que je vivais à l'intérieur du bus, et voir ce que ça pouvait produire chez les gens, et de voir en même temps le contexte financier des coupes dans la culture et dans le monde associatif. C'était très dissonant, et c'est ce qui m'a encore plus donné envie d'aller au bout de ce film. Et ensuite, finalement, il a été plus long que ce que au montage, j'en ai fait un film plus long que ce que j'imaginais. Mmh.
0: C'est difficile aussi de couper, de ne pas garder.
2: Non, là, ça n'a pas été difficile parce que c'est, si vous voulez, le montage, c'est vraiment un moment d'écriture pour moi et du coup, ça vient. Enfin, j'y passe beaucoup de temps, du coup, mais j'ai pas fait le deuil de beaucoup de séquences, que c'était techniquement, c'était quand même un peu compliqué parce que je le faisais seule, donc j'étais dans un tout petit bus avec mon gros manteau, ma caméra, mes micros. Donc les gens rentraient, sortaient, il y avait du bruit, ça parlait, enfin c'était voilà. Donc il y a quand même pas mal de séquences qui sont complètement techniquement qui tiennent pas la route. Donc j'ai pas fait de gros deuil, ça a pas été difficile.
0: De toute façon, le montage, c'est la part artistique qui vient s'ajouter à la réalité qu'on a captée.
2: Ah oui, enfin moi c'est un moment c'est un moment assez magique, en fait, le moment où je suis devant le banc de montage. C'est un peu comme si, enfin, je sais pas, quand on fait de la musique, être devant un piano. Il y a vraiment cette idée d'aller composer une partition et de jouer sur les rythmes, sur les tempos, enfin, d'avoir cette matière, un peu comme des mélodies. Et c'est vraiment quelque chose qui me passionne. Ce moment-là est vraiment passionnant, oui. Mmh.
0: Qu'est-ce qui vous passionne à l'heure actuelle? Dans quoi est-ce que vous projetez?
2: Là, à l'heure actuelle, c'est un peu compliqué de me projeter. Je trouve qu'on vit une période quand même qui est compliquée, aussi bien du point de vue idéologique, politique, économique. Et j'avoue que je questionne en ce moment beaucoup la place et la fonction du documentaire ou de documentariste cinéaste dans ce monde-là. Quelle place, quelle fenêtre, enfin quel espace de diffusion possible, enfin voilà, c'est compliqué en ce moment.
0: Ivan, une question à Tesla oui, avant que nous passions à nos rubriques habituelles.
13: Ben, tout à fait. Il y a une chose qui m'interpelle et on le retrouve déjà dans ses thèmes de film. On le retrouve aussi dans son vocabulaire. Elle parle de rythme, de tempo. Le son a énormément d'importance aussi hein, chez toi, Tesla.
2: Oui, oui, oui. C'est le, et c'est quelque chose. On l'apprend. Enfin, on nous le dit bien. Enfin, un film, quel qu'il soit. Avec un mauvais son mais une belle image, ça passe pas. Alors que l'inverse, ça peut aller limite passer quoi. Donc effectivement, j'avais fait après, j'avais fait une formation aux ateliers Varan avec un maître du son qui s'appelle Daniel Deset et où justement il m'a vraiment aidé à aller capter comment réussir à capter l'essence du son dans la prise de son sur le terrain et après dans le montage. Et c'est vrai que c'est quelque chose que j'ai mis en pratique direct, notamment sur le film Bibliobus, où je me suis vraiment appliquée un peu comme de la broderie, de la dentelle, quoi, à faire le montage son. Mm-hmm.
13: Et puis peut-être une autre chose, je crois que tu parles de résidence d'écriture sur ton site aussi, donc j'aimerais bien que tu nous en dises plus.
2: Alors, j'ai pas fait de résidence d'écriture, mais j'ai fait des campagnes quand j'étais dans le Bibliobus. C'est un accueil en résidence, c'est-à-dire que la résidence, c'est intéressant aussi. C'est un espace et un temps donné à la création, voilà. Et en fait, l'écriture, comme je le disais tout à l'heure, c'est vraiment au montage que le style peut être donné à ce moment-là. Ouais.
13: D'accord. Ouais.
0: Merci beaucoup, Tesla, d'avoir répondu à ces questions. Le temps passe beaucoup trop vite, mais c'est bon signe. Première rubrique des bobines préfayaises, on va parler de « Tu as vu quoi ?» et « L'être aimé ».
13: « L'être aimé », oui, j'ai vu il y a quelques jours au cinéma. Là, c'est un film dont il a été fortement question au Festival de Cannes. Tout le monde prédisait... Le prix d'interprétation masculine pour Javier Bardem. C'est vrai qu'il est exceptionnel dans le film. Moi, c'est pas, même si j'ai beaucoup aimé, c'est pas ce qui m'a le plus marqué. Déjà, par contre, l'actrice principale, Victoria Luengo, elle est magistrale, elle est extraordinaire. Et puis, ce qui m'a marqué, c'est aussi beaucoup de prises de vue qui sont en gros plan, champ contre champ, avec du coup des expressions du visage qui vont ressortir énormément. Au début, c'est même presque c'est surprenant et dérangeant. Mmh. Oui. Mmh. Et notamment parce que ces visages pris en gros plan sont parfois cachés par la tête de l'interlocuteur. Mmh. Ça fait un drôle d'effet. Il m'a fallu m'habituer à ça. J'avais parlé lors de la dernière chronique de mon attente des deux plans séquences et le premier du coup c'est cette relation entre un père réalisateur et une fille qu'il n'a pas vue depuis 13 ou 14 ans si je me souviens bien et il se redécouvre avec on sent beaucoup de choses derrière parce que les expressions du visage notamment chez elle montrent la bouche pincée, fait des grimaces, etc. montrent qu'il y a tout un tas de choses à raconter derrière qui ne sont pas racontées. On va le savoir dans le déroulement du film. Et puis la deuxième plan séquence est en plein milieu du film. Ça se passe autour d'une table, c'est un repas qui est en train de se faire filmer, puisqu'en fait l'objet c'est le tournage d'un film qui est en train de se faire filmer. Et c'est quelque chose c'est une scène de 10 minutes qui nous met sous une tension extrême parce que le réalisateur n'est pas satisfait du jeu des acteurs et intervient sans arrêt. Et c'est vraiment extrêmement, extrêmement intéressant parce que souvent dans les plans séquences, il n'y a pas beaucoup de dialogue et là, c'est très, très dialogué. C'est le contraire. Donc, c'est vraiment quelque chose d'important. Et puis, il y a une très belle photographie et notamment sur ces fameux gros plans. On a des jeux de lumière qui arrivent sur le visage qui font qu'on voit vraiment que la moitié du visage, notamment une qui se passe sous la tente dans laquelle se trouve le combo, donc le répétiteur en fait des prises de vue. Et il y a vraiment un travail là aussi qui est assez exceptionnel, vraiment en photographie.
0: Très bien. Et quand est-ce que on va pouvoir le... Ah non, ça
13: c'est que l'a passé. Par contre, je pense qu'on le repassera cet été. Voilà. C'est pas encore programmé. On a notre réunion de programmation dans 3 jours.
0: Très bien. Seconde rubrique, tu vas avoir quoi? Ben, je vous propose qu'on écoute la bande-annonce de ce film qui s'appelle Nous, l'orchestre. Et effectivement, c'est très musical.

0: ce sont 18 violonistes qui vont faire le même geste, centième de seconde près. Ça, ça m'impressionne énormément. La force du collectif et de cette volonté de jouer ensemble.
1: Sur ma droite, j'ai mes collègues bassonistes.
2: Il y a les cuivres derrière. Les violoncelles sont devant.
3: Tout le monde peut avoir à un certain moment l'impression de servir à rien. C'est faux.
4: On se remercie, on se félicite assez régulièrement, quoi. Faut être un peu plus que collègue. Sinon, ça prend pas. Sinon, les concerts sont moins bien.
5: J'ai eu l'occasion de regarder à trois reprises, tellement j'étais scotché, l'extrait justement de cette bande-annonce et de ce jeune, très jeune chef d'orchestre qui s'appelle Klaus Macke.
6: Oui.
5: C'est époustouflant.
6: Oui, donc c'est le chef d'orchestre de l'Orchestre de Paris qui va devenir prochainement directeur musical du Chicago Symphony Orchestra en 2027. Et ce sera le plus jeune chef, enfin directeur musical de ce grand opéra, de ce grand orchestre depuis sa création fin du 19e siècle. C'est vraiment quelqu'un qui est prodigieux et qui sait faire ressortir justement l'importance de chacun dans un orchestre. 120 musiciens, il faut de l'harmonie, il faut que tout colle, il ne faut pas qu'il y ait un violon qui déborde. Vous savez combien je suis attachée à la musique de manière générale. Et c'est vraiment quelque chose d'extraordinaire de pouvoir rentrer au cœur de l'orchestre, parce qu'en fait dans ce film on est au cœur de ce qui se passe, on est au cœur de l'histoire, on n'est pas spectateur de ce qui se passe sur scène.
5: Alors pour la réalisation, il y a eu 90 micros qui ont été disposés à l'intérieur même de cet orchestre et qui enregistrent entre chaque répétition.
6: Oui.
5: C'est ce qui se dit, ce qui s'échange, et d'où ce plongeon, j'allais dire, intramuros.
6: Oui. On peut l'exprimer comme ça, tout à fait. Et ça me fait penser à l'histoire du montage dont parlait Tessie tout à l'heure. C'est-à-dire qu'effectivement, sur le mixage, après la récupération des images et sur le montage, il a fallu être hyper pointu. C'est vrai que le réalisateur, Philippe Béziat, fait un très très beau travail, là, qui est assez extraordinaire.
5: Nous, l'orchestre, c'est ce soir, mercredi, à 20h30.
6: Voilà.
5: À bras le corps.
6: À bras le corps. Alors ça, c'est très drôle parce que en préparant le conducteur, je me suis dit, bon, on est vraiment sur une belle harmonie aussi dans ces chroniques cette fois-ci. Des fois, ça part un peu dans tous les sens. Là, à bras le corps, c'est l'histoire d'une émancipation féminine. Une jeune fille de 15 ans, enceinte, dans la Suisse protestante de la Seconde Guerre mondiale, et qui va choisir de garder l'enfant et de mener sa vie. Donc c'est une très très belle histoire, c'est vraiment l'histoire de cette émancipation, et c'est un premier long métrage encore, on valorise beaucoup les premiers longs métrages en ce moment, qui est passé dans un tas de festivals internationaux, qui a une belle importance aussi. Donc vendredi, oui.
5: Et ce sera samedi 20 juin à 20h30. Vendredi 26 juin, ce sera The World of Love.
6: Oui, la semaine prochaine. Donc on va retrouver un peu le thème de qu'on trouvait dans L'être aimé. C'est l'histoire d'une jeune fille qui a vécu un passé douloureux puisqu'elle a subi des agressions sexuelles et qui est encore collégienne et qui va avancer et se réinventer. Comme par hasard, on est encore sur ce chemin de la réparation. Et donc du coup, c'est aussi un très très beau film qui a été une réalisatrice coréenne qui a été soutenue par un très grand nombre. On considère qu'aujourd'hui, c'est une réalisatrice majeure en Corée.
5: Il est en pleine émergence, le cinéma sud-coréen.
6: Oui, tout à fait. Mmh. Oui, on a pu avoir quand même de très belles productions depuis Parasite, etc. Enfin, vraiment, vraiment super.
5: World of Love, c'est donc vendredi 26 juin à 20h30. Deux jours plus tard, le dimanche 28 juin, 20h30, L'objet du délit.
6: Alors, c'est une comédie dramatique. Agnès Jaoui, c'est toujours sur la place d'un drame faire une comédie. Donc, on retrouve l'écriture qu'elle a pu avoir avec Jean-Pierre Bacri, sauf qu'il n'est plus là. Et donc, c'est un collectif, là encore, un collectif de quatre co-scénaristes, dont elle, qui a travaillé sur les dialogues, qui a travaillé sur ce thème. L'idée d'Agnès Jaoui, c'était de repartir de la difficulté ou des réticences qu'on a à reconnaître l'égalité homme-femme. Donc elle a choisi comme thème de repartir sur les noces de Figaro de Mozart, tiré bien sûr de du mariage de Figaro de Beaumarchais, en mettant en avant le fait que cette histoire est basée quand même sur la domination masculine et sur les rapports de classe. C'est sur deux thèmes. Et c'est vrai que le rapport de classe est aussi très intéressant à mettre en avant. C'est la pièce de Beaumarchais, je l'ai vue à Avignon l'an dernier. On l'a bien, elle ressort bien, effectivement, et elle le fait bien paraître. Et puis en plus, c'est la musique, parce qu'on peut pas parler d'Agnès Jaoui sans parler musique. Mmh. Encore du son.
5: Mmh. Encore du son. Je vous voyais acquiescer, Tesli Lopez, à cette dernière chronique réalisée par Ivan. Ça vous parle, tous ces sujets?
7: C'était la réflexion notamment sur la question des différentes et de la domination de classe. Et c'est vrai que dans le cinéma, c'est quand même un médium assez intéressant pour questionner ça aussi. Et aussi, nous, ce qu'on essaie de faire dans nos films, enfin à notre échelle, hein, c'est justement d'aller donner la parole aussi à des femmes qui sont plutôt issues de milieux populaires, hein, que ce soit le monde agricole ou quand on travaille dans des quartiers plus populaires. Et justement de leur donner la parole et de leur laisser cet espace où elles peuvent s'exprimer, et parce que mine de rien dans le cinéma il y a peu en fait de films qui s'intéressent à la classe plus populaire et moins bourgeoise.
6: Et il y a une chose aussi importante, c'est que je trouve que le cinéma doit faire passer des idées. Alors évidemment, on peut aller au cinéma en regardant juste, voilà, par distraction, ce qui se passe. Mais on peut aussi aller creuser, voir ce qui est dit derrière les mots. Et là, dans ce film, du coup, il y a beaucoup de choses qui sont derrière les dialogues, qui sont exprimées de manière relativement subtile. Mmh.
5: Une question que je souhaitais vous poser, et j'ai oublié tout à l'heure, Tesli, vous réalisez également des rencontres suite à une projection avec les spectateurs qui viennent de regarder vos œuvres. Comment ça se déroule? Qu'est-ce que vous en récupérez comme...
7: Ça fait partie, oui, vraiment des points importants de montrer et d'accompagner ces films, surtout quand on fait du documentaire, je trouve. Et notamment Croquante, on l'a beaucoup accompagné. Il y a eu plus de 150 projections dans des tout petits cinémas perdus en Ardèche. Et du coup, on discutait derrière avec le public et c'était intéressant. Enfin, il y a des femmes qui sont venues nous dire que le film disait tout haut ce qu'elles n'osaient pas dire tout bas. Mmh. Et donc c'est toujours intéressant. Moi, dans ma posture de réalisatrice, d'avoir des retours sur le film, de voir ce que ça peut déclencher aussi chez certaines, chez certains, et puis de provoquer du dialogue, quoi. Et là, on vient de terminer un film qui s'appelle D'une seule voix, qu'on a tourné en collaboration avec le planning familial. 49, et dans lequel on a suivi des jeunes femmes qui ont subi des situations de harcèlement sur le quartier, sur un quartier d'Angers aussi. Et pareil, derrière, là, l'idée, c'est de faire des projections et des médiations derrière pour justement sensibiliser aux questions de harcèlement.
5: Très bien. Merci beaucoup, Tesli. Merci à vous, Ivan, d'avoir invité Tesli
6: merci,
5: Lopez. On rappelle le nom de votre société de production, les films Hector Nestor. Et on vous souhaite une très bonne continuation. Surtout, ne changez pas. La semaine prochaine, dans 15 jours, on va recevoir enfin...
6: Jessica Levin,
5: qui, ouais. On va parler doublage.
6: Oui, on va parler surtout de sous-titrage, puisque c'est son activité et donc tout ce que peut représenter cette activité. Encore un métier précaire, hein, parce qu'on ne le dit pas souvent, mais ce sera peut-être l'occasion un jour de reparler du statut d'intermittent, dont on pense que c'est un statut privilégié. Je crois qu'il faut ramener aussi un peu de réalité à ce statut.
5: Avec grand plaisir. Merci à vous, on vous souhaite une très bonne continuation, Tesli. Allez au cinéma en attendant. Nous, on se retrouve dans 15 jours. Merci, Ivan.
6: C'est moi qui vous remercie, Jim.
7: Merci. Au revoir.

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2: Il est 18h. 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

0: Bonjour à toutes et à tous, c'est Santiago sur Jade FM pour l'émission Nuova, un son, une voix, une histoire. Nous sommes aujourd'hui avec Losca, comment tu vas?
1: Salut Santiago, et bah écoute, ça va très très bien et toi?
0: Ça va super, merci. On va de suite écouter un extrait de ton dernier projet Level Up, c'est maintenant sur Jade FM.
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0: C'était un extrait de ton EP Level Up sorti le 13 février. Est-ce que tu peux nous présenter un petit peu ce projet ?
1: Alors, ce projet, c'est déjà c'est quelque chose sur lequel j'ai travaillé depuis très très très très longtemps. À la base, je le faisais complètement tout seul. En fait, je le vois un petit peu comme un test avant de lancer des plus gros projets. Je voulais faire quelque chose de pro par rapport à ce que je faisais avant et tout. Alors ça parle de progression finalement parce que du coup j'ai l'impression d'avoir passé un nouveau step, d'avoir level up et du coup c'est ça le thème principal. Après j'ai travaillé j'ai fait toutes les prods.
0: D'accord.
1: J'ai fait
0: très bon travail.
1: Je trouve que c'est ce qui pêche un peu dans le projet. Ah oui, personnellement. Ouais, c'est ce que même beaucoup de gens me disent.
0: D'accord.
1: Justement maintenant je travaille avec d'autres gens pour ça, avec un gars très très talentueux qui s'appelle Hormiz.
0: OK. Gros big up à lui.
1: Gros big up à lui d'ailleurs, il fait toutes mes prods maintenant et il a aussi participé du coup au mix du projet et franchement sans lui ce serait pas du tout pareil, c'est incroyable. En vrai, il y a énormément de gens qui ont bossé dessus, hein. Même beaucoup trop je pense. Pour ce que c'est, mais du coup ouais c'est cool. Je sais pas trop quoi dire de plus en vrai. Je parle de pas mal de choses, mais je pense qu'en vrai le mieux c'est que les gens écoutent en vrai.
0: Ah ouais, c'est sûr. Allez écouter ça. C'est sorti depuis le 13 février. Faut écouter. Avant de continuer, faut qu'on parle de comment on s'est rencontrés toi et moi.
1: Ah oui.
0: Que t'en parles aussi dans le projet. C'était il y a 2 ou 3 ans à peu près. Je faisais ta première partie à Saint-Brévin. Et est-ce que tu peux
1: faut vraiment parler de cet épisode.
0: Ouais, je pense que c'est important pour la
1: suite. Ok, c'est important. En vrai, c'est important parce qu'en plus, je crois que j'en parle un peu dans l'EP.
0: On parle pas mal, oui.
1: J'en parle dans l'EP. À ce moment-là, du coup, j'étais chaud bouillant, j'avais fait quelques concerts avant et tout. Et j'avais du coup un petit concert et Santiago, ici présent, faisait ma première partie. Alors moi, plein de d'assurance, mais sachant que je n'avais pas suffisamment révisé mes textes, j'étais en mode ouais ça va aller, tu vois, je me persuadais que ça allait aller. Enfin bref, j'ai complètement raté le concert. J'ai passé plus de temps à crier pull up qu'à vraiment rapper. Et il se trouve que la première partie était bien meilleure que le reste. Donc voilà. Mais c'était une expérience intéressante. Mais du coup, justement, sur le projet, je parle de ça. Dans Sévère, déjà, j'en parle. Ouais. Je dis que j'ai raté un concert et tout. Enfin bref, et le son d'après, justement, il s'appelle Bouquez-moi SVP. Bon, alors, c'est un peu drôle. Mais en fait, tout le son est autour de ça. En mode, vas-y, j'ai raté un concert, mais je raterai plus aucun concert. Et justement, c'est aussi... Il y avait un gros rapport avec Level Up. Genre maintenant, j'ai des attentes plus élevées par rapport à moi et il est hors de question que je fasse à une prestation comme celle de la dernière fois, quoi.
0: D'accord. On sent que c'est un épisode qui t'a marqué quand même.
1: Un peu, ouais. Un peu. Après, c'est pas forcément le truc le plus important que j'ai à dire, mais les trucs plus importants que j'ai à dire, ce sera dans les prochains projets.
0: Mais on a hâte. Après ce concert, t'as supprimé pas mal de musique quelques temps après. T'as eu une longue pause aussi musicale, on peut dire. Et pourquoi t'as décidé de revenir avec un EP ? Qu'est-ce qu'il représente pour toi ?
1: Alors, déjà, pour moi, c'est un peu il symbolise un peu mon retour, quoi. Mais c'est pas un retour, un grand retour. Après, enfin, je veux dire, personne connaît l'Oscar, enfin, pas encore. Mais il me fallait un truc pour marquer un peu le fait que je revienne. Et là, c'est un petit peu juste le départ, en vrai. C'est pas un projet de ouf. Je me suis dit, vas-y, j'arrive et je dégomme tout. C'est juste un truc où je me dis, faut montrer aux gens que ça y est, je suis là, je suis de retour et vas-y, je vais envoyer du lourd après. Et voilà, quoi. Et c'est aussi pour moi un projet qui est beaucoup mieux produit que tout ce que je faisais avant. Et par rapport à la direction que j'ai envie de prendre, il fallait aussi que je passe à autre chose. Et c'est pour ça aussi que j'ai supprimé mes anciens morceaux, parce que c'était des trucs un peu... Enfin, c'était pas produit, quoi. C'était fait un peu à l'arrache et tout. Enfin, là,
0: Tu passes un step, quoi.
1: Un step, exactement.
0: La première phrase du projet, c'est la vie d'artiste est super dure. Il y a un côté ego trip à ça, parce que tu vis cette vie-là.
1: Ouais.
0: Et il y a aussi un côté plus triste, on va dire. Est-ce que tu peux nous expliquer pourquoi la vie d'artiste est si dure?
1: En vérité, il y a beaucoup de gens qui vont te dire waouh, tu fais du rap et tout. Il y a beaucoup de gens qui pensent que il y a des enfin que tu vas te lancer dans le rap pour essayer de tout niquer et gagner ta vie et tout. En vrai, la vérité c'est que être artiste, ça veut pas dire gagner de l'argent, c'est même tout l'inverse. La plupart du temps, c'est que des petites exceptions, ceux qui vont gagner vraiment des millions et des millions, c'est ceux qui sont vraiment ultra connus, sinon tu gagnes rien du tout. Et en vérité, quand t'es artiste, en tout cas c'est comme ça que moi je le vois, je pense qu'il y a des gens c'est différent, mais moi c'est plus un besoin qu'autre chose. Genre, sans ça en fait, je pourrais pas... Enfin, j'ai besoin de la musique pour vivre finalement. Et sauf que c'est pas la voie la plus facile pour réussir à survivre, si tu vois ce que je veux dire. Ouais. Enfin, je veux dire, c'est galère, c'est clairement galère, c'est pas la voie la plus facile. Mais c'est la voie de la passion, alors bon... Je suis quand même content de la suivre.
0: Le thème de l'échec, du perfectionnisme, du fait que t'es jamais réellement satisfait, c'est beaucoup présent dans le projet, ouais. Aux côtés de l'ego trip. Comment tu gères tout ça?
1: Le perfectionnisme?
0: Ouais.
1: Bah, avant j'avais tendance à jamais rien sortir. C'est peut-être encore le cas, même il y a beaucoup de trucs que je travaille et que qui restent de côté parce que bah. Je mets un temps fou en fait à changer un mot par-ci,
0: ouais, comme beaucoup d'artistes.
1: Un mot par-là, ouais, même au mix, je vais être là en mode ah 2 décibels de plus sur la snare, non 0,5 de moins finalement, enfin bref, c'est long finalement. Il y en a plein qui vont dire que le perfectionnisme, ouais, c'est une qualité. Bah non, moi je vous le dis, c'est vraiment un défaut de fou. Mais maintenant en vrai, je suis passé un peu à autre chose parce que je suis encore perfectionniste, mais je me dis, ouais, je ferais mieux sur les morceaux d'après. Et au pire, celui-là, je pourrais toujours l'améliorer. Mais je sais que si je reprends de zéro, ça sera mieux. Alors autant le sortir, quoi. Donc, voilà. C'est un peu ce que je me suis dit aussi avec Level Up, parce que Level Up, on l'a bossé pendant vraiment très très longtemps. Et pour le coup, maintenant, je fais pas des choses... Ça représente plus exactement ce que je fais maintenant. Mais bon, fallait bien le sortir. Et puis, on avait travaillé beaucoup, beaucoup, beaucoup dessus. Alors, ça aurait été un peu du gâchis. Donc, voilà. Mais c'est... Ouais, non, c'est pas forcément facile de vivre avec cette mentalité, mais bon.
0: Déjà, avant ce projet, tu avais beaucoup d'ego trip dans tes sons.
1: Ouais.
0: Tu as aussi des phrases où t'exposes ton doute, tes doutes sur ce projet. Je pense à Sévère, où tu dis « j'écris beaucoup d'ego trip, pourtant je suis un gars qui doute ». Toujours dans le même son, tu dis « si tu crois que ma musique est nulle, je crois que parfois je me dis la même ».
1: Ouais.
0: Est-ce que l'ego trip, c'est une manière pour toi... bêtement te mettre en avant techniquement un côté purement rap, ou est-ce que c'est aussi quelque chose de plus profond qui représente une deuxième partie de toi qui essaie de combattre contre ces doutes que tu peux avoir en tant qu'artiste?
1: Je pense que c'est une bête de question. Je pense que c'est un peu des deux. En vérité, il y a un truc qui me plaît beaucoup dans le rap, c'est l'aspect compétition aussi. En vrai, le premier truc qui me plaît dans le rap, c'est le fait de pouvoir extérioriser mes émotions, des choses que je ressens et tout. Mais justement, il y a aussi un truc avec tout cet aspect compétition qui fait que enfin, j'ai quelque chose vers quoi me tourner. J'ai des objectifs et mon objectif, c'est juste, être le premier parce que c'est la compète dans le rap. Et c'est un peu ça l'esprit de l'ego trip, je pense. Après, c'est vrai que, contrairement à ce que peuvent laisser penser, du coup, mes textes et tout, je suis pas quelqu'un d'extrêmement confiant. Extrêmement sûr de moi, et je pense que le rap, c'est un endroit dans lequel je peux laisser s'exprimer une partie de moi qui est un peu plus sûre d'elle, d'autant plus que je pense que le rap, c'est peut-être la discipline dans laquelle je suis le meilleur et peut-être une des seules choses dans laquelle je peux me dire ouais, je suis bon. En vrai, objectivement, je suis bon. Donc autant juste assumer le truc et voilà, en vrai.
0: On a souvent divisé le rap en 2 catégories. Le rap très technique et de l'autre côté, le rap un peu plus sentimental, un peu plus conscient. Je trouve que tu mélanges bien ces 2 parties-là et je trouve que c'est pour ça que tes textes sont très agréables à écouter. Et pour moi, c'est là où le rap atteint son paroxysme, quand les 2 côtés se...
1: Bah, merci beaucoup déjà.
0: Un autre sujet que je voulais aborder... C'est ta communication notamment sur les réseaux, qui est très transparente, très proche du public.
1: Ouais, ouais.
0: Est-ce que c'est une position qui est réfléchie? Et si oui, pourquoi?
1: Alors, je voulais, sur la com, en fait, je voulais juste m'attraquer. Pour être parfaitement honnête, je voulais juste harceler les gens pour qu'ils aillent écouter le projet. Et en fait, finalement, j'ai fait une com un peu plus, comment dire? J'ai fait de la quantité, plus que de la qualité. C'est pas que j'aurais pas pu, c'est surtout que bah je m'y suis pris un peu tard, pour être parfaitement honnête. J'avais même prévu de faire de la com pendant plus longtemps, mais j'ai arrêté plus tôt. En vérité, je pense pas que c'était la bonne stratégie à adopter. Je pense que pour les prochains projets, je verrai les choses différemment.
0: Ouais.
1: Mais l'idée, en vrai, c'était d'être, en vrai, oui, d'être proche du public. Et voilà, en vrai, c'était juste de m'attraquer à balle et de faire réagir les gens pour qu'ils aillent écouter. Mais... Après, je pense que j'ai été trop dans l'humour, ce qui fait que peut-être le projet a été pris pas assez au sérieux. Mais bon, au moins j'ai tenté, quoi.
0: C'est ça, faut essayer.
1: Ah oui.
0: Il y a quelque chose qui est en train de changer un peu ces dernières années, le milieu de la musique. Je pense que tu me vois venir, c'est les IA.
1: Ouais.
0: C'est de plus en plus présent. Ça divise beaucoup les gens. Certains disent que c'est une bonne chose, que c'est une avancée technique. D'autres disent que ça tue un peu le principe même de la musique et de notre art. C'est quoi ta vision là-dessus? Est-ce que t'as peur de l'avenir de la musique? Est-ce que tu penses que ne pas accepter les IA, c'est ne pas vivre avec son temps? Quelle est ta vision autour de ça?
1: Ah, ça c'est un gros sujet. C'est un très très gros sujet. Alors, à vrai dire, je suis même pas vraiment sûr moi-même de ce que je pense de ça. En vrai, c'est un peu compliqué. Je suis un peu mitigé. J'aurais tendance à me dire que bah oui, forcément, ça fait peur. Surtout quand t'es artiste et que tu te dis tu veux vivre de ça, c'est déjà compliqué de vivre en tant qu'artiste sans les IA. Et maintenant, il y a ce truc. Mais en vérité, je pense que même si une intelligence artificielle peut faire de la musique où tu te dis ouais, ça sonne pareil, c'est tout pareil. Enfin, c'est pas un humain derrière quoi. Et je pense que les auditeurs aussi, ils aiment bien voir ce truc de je sais pas comment dire, ils ont c'est une vraie personne derrière qui vit des vraies choses.
0: Ouais.
1: Et une intelligence artificielle, c'est pas une vraie personne qui vit des vraies choses. Donc a priori, tu ressens pas en fait, je sais pas. À vrai dire, je suis un peu paumé par rapport à ce sujet-là. Je pense aussi que complètement boycotter l'intelligence artificielle, c'est pas une bonne idée, parce que dans tous les cas, ça va forcément arriver, donc va forcément falloir vivre avec. Après, je pense que là où il peut plus y avoir de débat, c'est dans la mesure dans laquelle on utilise l'IA, genre à quel point on s'en sert pour faire de la musique ou quoi. Mais je pense que... Bon, en vrai, je pense que c'est juste un sujet extrêmement compliqué.
0: Ouais, ouais.
1: Qu'il faudrait une émission entière pour en parler, parce que c'est complexe. Waouh. Genre, en vrai, je sais pas trop quoi dire. C'est l'IA, quoi. Bon, moi, ça me fait peur, hein, forcément.
0: Ouais, je pense que ça fait peur à tous les artistes aujourd'hui.
1: Mais après, je fais plus la musique pour moi que pour les autres. Mais le problème, ouais, c'est quand même que, dans l'idée, il faudrait pouvoir en vivre, quoi.
0: C'est l'idée, ouais, c'est l'objectif. Pour finir, est-ce que t'as une recommandation du moment?
1: Martingale, sous haute surveillance. Cette EP est incroyable. Allez écouter ça. C'est pas ultra, ultra connu, c'est un peu niche. Justement, c'est pour ça, je me suis dit, faut montrer quelqu'un qui a du talent de fou. Et qui est pas encore trop trop écouté. Allez écouter Martingale, c'est vraiment lourd, c'est lourd de ouf.
0: Eh bien, on s'écoute tout de suite un extrait de son album.
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0: C'était un extrait de l'album de Martin Gall. Il est temps de le dire. Allez écouter, ça fait plaisir.
1: C'est trop bien.
0: Bon, c'est le moment d'arriver.
2: C'est le moment de matraquer des prods là finalement.
0: C'est parti.
2: 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Je viens de passer à un nouveau step, ce freestyle c'est level up 2. Level up 2.
0: Hey. Ok, wow.
1: Hey.
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1: Ah, c'est wow. Lourd ça, lourd ça. Hey, hey, hey.
0: Hey.
2: Ok.
0: Tu peux me monter un petit peu la stru, s'il te plaît?
2: Bien sûr.
0: Vas-y.

0: Phase montante, encore et toujours, dans la phase montante, hein.
1: Wow, wow, wow. Allez écouter Level Up.
0: Ah, ça c'est pas dans Level Up, mais allez écouter Level Up quand même.
1: Allez écouter, ça vaut le coup. Ok, wow. On les y v'là, mon

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1: Ce morceau-là est mixé par l'Oscar. Il sort bientôt.
2: Ouais.
1: Parce que le gars a plusieurs casquettes finalement.

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0: Aïe, aïe, aïe, aïe, aïe. Dernier freestyle, l'Oscar.
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0: Loska, qu'est-ce qu'on peut te souhaiter pour la suite?
1: De devenir millionnaire, je pense. Je pense que c'est la meilleure chose à me souhaiter. Non, en vrai, là j'ai plein de projets qui sont dans le four là. Ça va arriver très très fort. Qu'est-ce qu'on peut me souhaiter? J'en sais rien. Mais ce qui est sûr, c'est que je vais continuer à faire ce que je fais. Et voilà quoi.
0: On a hâte de voir la suite. Allez streamer Level Up, c'est dispo partout, il me semble.
1: C'est dispo partout.
0: Loska, on se quitte ici.
1: Ok, et bah à une prochaine peut-être Santiago. C'était super.
0: À une prochaine.
1: Salut.

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0: Toi qui me regardes comme si j'étais un bout de viande alors que tu as l'âge de mon père. Tu me dégoûtes. Toi qui penses que je te dois du sexe. 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Nique-toi bien. 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